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0: Das war Quergelesen für heute. Wir hoffen, das Gehörte hat euch interessiert, die Musik nicht missfallen. Lasst euch nichts gefallen. Bis zum nächsten Mal. Tschüss.
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